0: vous avez celle.
1: Gardez toujours l'écoute, nous vous retrouverons dans quelques instants.
2: Alors, on est dans notre